0: Regardez là, regardez les sons un peu. T'entends la pureté un peu. Regarde celui-là, celui-là.
1: Fabrice.
0: Ah, celui-là.
1: Wow.
0: Fabrice. Et les trois en même temps, c'est génial.
1: Fabrice.
0: Ouais, j'adore.
1: Fab.